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0: C'est l'heure de découvrir l'éphéméride de ce 16 août. Bonne fête Armel, Arnaël, Emeline, Rock. Leur couleur l'orangé, leur chiffre le 4 et le 3. Les naissances du 16 août, Julien Absalon, Armiremont, le coureur en VTT. Clovis Cornillac, le acteur. Madonna, la chanteuse. Sheila, la chanteuse. Pierre Richard, l'acteur et réalisateur. En 1737, Antoine Augustin Parmentier, l'agronome, l'introducteur de la pomme de terre en France. Et en 1645, Jean de la Bruyère, l'écrivain. Les décès. En 2019, Peter Fonda, l'acteur. En 2018, Aretha Franklin, la chanteuse. En 2014, Manny Grégoire, journaliste et écrivain. En 2003, Idi Amin Dada, l'homme politique, le dictateur ougandais. En 1993, Pierre Desgroupes, le pionnier de la télévision. En 1977, Elvis Presley, ou le King, chanteur et acteur américain. En 1951, Louis Jouvet, l'homme de théâtre et metteur en scène. En 2014, le volcan Bardabunga, culminant à 2000 mètres d'altitude, situé sur le plus grand glacier d'Islande, entre en éruption. En 2012, 650 hectares de forêt sont détruits dans un incendie près de la station balnéaire de Lacanau en Gironde. En 2000, c'est la poursuite en Grande-Bretagne de la recherche sur le clonage des embryons humains. En 1999, au cours du tournage du film Taxi 2 de Luc Besson, une cascade tourne au drame et fait un mort, le caméraman, et deux blessés. En 1999, c'est l'officialisation de la loi pour l'affichage des prix sur les fruits et les légumes en France. En 1998, c'est le record de la traversée à la voile du Pacifique Nord par le navigateur français Bruno Perron en 14 jours, 17 heures et 22 minutes. Le dicton « La pluie du matin réjouit le pèlerin ». 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
1: Bonjour à tous, nous fêtons Armel aujourd'hui. Alors quel signe du zodiaque sera sous le feu des planètes ?
2: Bélier, malgré les difficultés, vous serez de bonne humeur. Vous aurez la possibilité de développer votre situation professionnelle.
1: Taureau, peut-être avez-vous eu tort de jouer une partie qui se révélait réellement au-dessus de vos forces.
2: Gémeaux, vous trouverez comment transformer vos prétendues faiblesses en atouts. Et votre caractère combatif vous aidera à affronter la compétition.
1: Cancer, tout prend racine, c'est le bon moment pour prendre des initiatives.
2: Les lions, Vénus favorise aujourd'hui votre sens du contact et de la diplomatie.
1: Vierge, vous prenez soin de votre personne et vous aurez entièrement raison de penser un peu à vous.
2: Balance, vous devrez garder la tête froide pour supporter une étape compliquée pour votre couple.
1: Scorpion, ne vous emballez pas pour un projet tant que tous les détails ne sont pas parfaitement au point.
2: Sagittaire, vous vous lèverez du bon pied et vous réussirez tout ce que vous entreprendrez.
1: Capricorne, la tentation vous guette. Ne soyez pas dupe, faites plutôt attention à votre situation financière.
2: Verseau, une situation invraisemblable vous obligera à prendre parti et à défendre chèrement votre dû.
1: Enfin Poisson, au travail, vous vous sentirez plus détendu et confiant que d'habitude. Bonne journée à tous, à demain pour un nouvel horoscope, nous fêterons Hyacinthe.
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0: l'heure de découvrir l'éphéméride de ce 16 août. Bonne fête Armel, Arnaël, Emeline, Roch. Leur couleur l'orangé, leur chiffre le 4 et le 3. Les naissances du 16 août, Julien Absalon, Armirmont, le coureur en VTT. Clovis Cornillac, le acteur. Madonna, la chanteuse. Sheila, la chanteuse. Pierre Richard, l'acteur et réalisateur. En 1737, Antoine Augustin Parmentier, l'agronome, l'introducteur de la pomme de terre en France. Et en 1645, Jean de la Bruyère, l'écrivain. Les décès. En 2019, Peter Fonda, l'acteur. En 2018, Aretha Franklin, la chanteuse. En 2014, Ménie Grégoire, journaliste et écrivain. En 2003, Idi Amin Dada, l'homme politique, le dictateur ougandais. En 1993, Pierre Desgros, le pionnier de la télévision. En 1977, Elvis Presley, ou le King, chanteur et acteur américain. En 1951, Louis Jouvet, l'homme de théâtre et metteur en scène. En 2014, le volcan Bardabunga, culminant à 2000 mètres d'altitude, situé sur le plus grand glacier d'Islande, entre en éruption. En 2012, 650 hectares de forêt sont détruits dans un incendie près de la station balnéaire de Lacanau en Gironde. En 2000, c'est la poursuite en Grande-Bretagne de la recherche sur le clonage des embryons humains. En 1999, au cours du tournage du film Taxi 2 de Luc Besson, une cascade tourne au drame et fait un mort, le caméraman, et deux blessés. En 1999, c'est l'officialisation de la loi pour l'affichage des prix sur les fruits et les légumes en France. En 1998, c'est le record de la traversée à la voile du Pacifique Nord par le navigateur français Bruno Perron en 14 jours, 17 heures et 22 minutes. Le dicton « La pluie du matin réjouit le pèlerin ». 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
2: Avec la paroisse Ozanam, sachez qu'il y a une messe qui est prévue pour ce dimanche. C'est à 10h30 à rue, à la chapelle Saint-Roch. Pour ce dimanche, il y a la fête artisanale du sommet du Ballon d'Alsace qui vous sera proposée par l'association Transhumance et Tradition. Alors ça va se passer de 10h30 à 18h. Buvette et restauration sur place, démonstration de sculptures sur bois, animation musicale, et puis aussi pas mal de producteurs et d'artisans locaux. Avec les variétés au tuyau, un thé dansant vous est proposé pour ce dimanche. Ce sera à partir de 14h30. Animation par Guy Goujon. Le Festifrémi vous est proposé encore pour ce 17 août à Saint-Maurice. Rendez-vous sur le secteur de la salle et multi-activité, buvette, repas brasero, balade en calèche, musique et guinguette, marché des artisans et des producteurs et puis également l'accueil des touristes. C'est à partir de 18h30. L'association Le Ménil-Accueil vous propose pour ce 17 août à 18h30 un pot d'accueil des vacanciers. Ça sera sous le préau de la familiale. Tombola gratuite, petites animations et possibilité de vous restaurer sur place. Pot d'accueil pour les vacanciers également au camping du Thiau. C'est pour ce lundi à partir de 17h. Mardi, vous allez pouvoir retrouver le marché d'été à Bussan avec de nombreux exposants. Hall de la Mouline de 17h à 21h. Et pour ce 18 août, la Bussinette et Récré vous propose également hot dog, tartines et animations musicales. Et puis je vous annonce que ça sera bientôt la dernière pour les rues en fête au Thiau. Dernier événement proposé donc le jeudi 20 août avec une nouvelle fois plein d'animations dans les rues du Thiau. Puis comme d'habitude, marché et camelot devant la mairie. Le jeudi 20 août, il y a le tissage en famille proposé au musée du textile à Ventron. Comme à chaque fois, rendez-vous pour toute la famille dès 14h30 avec visite du musée adapté pour tous, mise en route des machines et atelier de tissage pour les enfants. Plus d'infos sur le site musée.ventron.fr. La Société des Fêtes de Bussan vous propose un concours de pétanque en doublette pour le vendredi 21 août. Ça sera à partir de 13h30 pour les inscriptions, place de la Mouline. 3€ par joueur, c'est ouvert à tous avec une buvette sur place. L'Harmonie de Bussan-Saint-Maurice vous propose une soirée d'été le vendredi 21 août. Rendez-vous sous la halle de la Mouline à Bussan à partir de 19h. Avec un menu complet à 12€ par personne, animation musicale par Denis Sembach. Il est conseillé de réserver pour le repas au 06 83 26 20 73. Avec le Théâtre du Peuple de Bussan, vous pouvez encore retrouver jusqu'au 28 août la grande pièce de l'été Héritier des Brumes, La folle histoire du Théâtre du Peuple, une saga en feuilleton de 6 épisodes à découvrir sur la journée. Et puis il y aura encore les éphémères pour le vendredi 21 août. Plus d'infos sur le site théâtredupeuple.com. Retrouvez encore pour le vendredi 21 août le marché nocturne des producteurs locaux à Ferdru, au Rucher de la Colline, de 17h à 21h.
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1: Bonjour à tous, nous fêtons Armel aujourd'hui. Alors quel signe du zodiaque sera sous le feu des planètes ?
2: Bélier, malgré les difficultés, vous serez de bonne humeur. Vous aurez la possibilité de développer votre situation professionnelle.
1: Taureau, peut-être avez-vous eu tort de jouer une partie qui se révélait réellement au-dessus de vos forces.
2: Gémeaux, vous trouverez comment transformer vos prétendues faiblesses en atouts. Et votre caractère combatif vous aidera à affronter la compétition.
1: Cancer, tout prend racine, c'est le bon moment pour prendre des initiatives.
2: Et Lion, Vénus favorise aujourd'hui votre sens du contact et de la diplomatie.
1: Vierge, vous prenez soin de votre personne et vous aurez entièrement raison de penser un peu à vous.
2: Balance, vous devrez garder la tête froide pour supporter une étape compliquée pour votre couple.
1: Scorpion, ne vous emballez pas pour un projet tant que tous les détails ne sont pas parfaitement au point.
2: Sagittaire, vous vous lèverez du bon pied et vous réussirez tout ce que vous entreprendrez.
1: Capricorne, la tentation vous guette. Ne soyez pas dupe. Faites plutôt attention à votre situation financière.
2: Verseau, une situation invraisemblable vous obligera à prendre parti et à défendre chèrement votre dû.
1: Enfin, Poisson, au travail, vous vous sentirez plus détendu et confiant que d'habitude. Bonne journée à tous, à demain pour un nouvel horoscope. Nous fêterons Hyacinthe.
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11: L'hôtel-restaurant du Rouge Gazon à Saint-Maurice, qui va reprendre ses activités, est à la recherche d'un chef cuisinier pour un poste en CDI à 39 heures par semaine. Pour postuler, on vous demande 2 ans d'expérience. Et puis l'équipe de l'hôtel-restaurant du Rouge Gazon recherche également un aide cuisinier. Là, c'est pour un contrat à durée déterminée de 6 mois à 35 heures par semaine, un poste ouvert aux débutants. L'hôtel des Bains, situé à Gérardmer, est à la recherche d'une femme de chambre, employée polyvalente, pour un poste en CDI à 35 heures par semaine, et c'est ouvert aux débutants. La municipalité de la Bresse est à la recherche d'un adjoint technique et de bâtiment. C'est pour un contrat à durée déterminée de 6 mois à 35 heures par semaine. Ce poste est à pourvoir à partir du 15 septembre. On vous demande 6 mois d'expérience avec formation CAP, BEP ou équivalent dans les travaux publics. La Courtine à Remiremont est à la recherche d'un infirmier pour un poste en CDI à 35 heures par semaine. Pour postuler, on vous demande au moins 1 an d'expérience avec formation Bac plus 3 plus 4 et diplôme d'infirmier. Grand Moulin Auto à Saint-Étienne-les-Remiremont est à la recherche d'un dépanneur remorque et véhicule léger pour un poste en CDI à 39 heures par semaine. C'est ouvert aux débutants, titulaires du permis B et C. Et puis toujours avec Grand Moulin Auto à Saint-Étienne, un mécanicien service rapide auto est recherché pour un CDI à 39 heures par semaine, poste ouvert aux débutants, titulaires du permis. Sur Saint-Étienne-les-Remiremont, une conseillère de vente pour l'enseigne Kiabi est recherchée. C'est pour un contrat à durée déterminée de 3 mois, à temps partiel, 25 heures par semaine. Prise de poste à partir du 1er septembre. 1 an d'expérience dans la vente est demandé. À Saint-Nabord, un plombier chauffagiste est recherché pour un poste en CDI à 40 heures par semaine. Alors, c'est un poste qui est accessible. Les débutants avec SCAP, BEP ou équivalent en chauffage. Sur la commune d'Éloy, on recherche un agent d'exploitation en transport routier de marchandises pour un poste en CDI à 43 heures par semaine. 2 ans d'expérience sont demandés, avec également le CACES chariot élévateur. À Arches, on vous propose un poste d'aide conducteur pour une mission intérimaire de 10 mois à 35 heures par semaine. Vous travaillerez en papeterie pour la préparation de bobinage. On vous demande également le CACES R485 ainsi que 4 ans d'expérience. À Arches, on vous propose un poste en alternance pour un contrat d'apprentissage en tant qu'apprenti animateur péri et extrascolaire. C'est pour un CDD de 12 mois à 35 heures par semaine.
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2: Adepte des bassins l'été, roi des patinoires l'hiver. L'Autrichien Karl Schaffer a en effet mené une double vie sportive avec davantage de réussite sur l'eau figée par le froid. Karl Schaffer est né en 1909 à Vienne. Il est un touche-à-tout, la musique, mais surtout le sport. Fin nageur, collectionnant les titres nationaux dans les bassins, en 1928, c'est aux Jeux d'hiver qu'il prendra part une première fois, se classant quatrième au patinage artistique. L'été suivant, il se rend à Amsterdam pour décrocher un titre aux 200 mètres brasse des Jeux d'été néerlandais, mais il ne peut décrocher sa place en finale. Qu'importe, Karl poursuit sa destinée sportive, les années passent, et son palmarès quant à lui se fournit, champion d'Europe puis du monde, patin au pied. En 1932 à Lake Placid aux États-Unis, Schaffer impressionne et devient champion olympique de patinage artistique. Une expérience réitérée et réussie 4 ans plus tard à Garmisch-Partenkirchen en Allemagne, alors qu'il a remporté tous les titres internationaux et d'Autriche sans discontinuer depuis 1930. Au total, l'Autrichien sera sacré 7 fois champion mondial et devient octuple champion d'Europe. Sa carrière sportive s'achève comme elle l'a commencé, ou presque, aux Jeux d'été de Berlin en 1936 sur un 200 mètres brasse auquel il ne prendra finalement pas place. Karl Schaffer disparaîtra le 23 avril 1976. Allez, on se donne rendez-vous demain pour d'autres histoires d'un jour avec Mémoire Sport.
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2: Bonjour, bonjour à tous. Direction l'hippodrome de Deauville et les 1400 mètres en ligne droite à l'occasion du Quintet Plus de ce dimanche 16 août 2026. Il réunira 16 juments âgés de 3 ans. Départ prévu 15h15. En tête de notre sélection, le 6, Salala, au top de sa forme et idéalement placé sur l'échelle des valeurs, elle peut l'emporter. Suivi du 4, Omicron, qui ne devrait plus tarder à refaire parler d'elle. Le 8, The Shadow, incontournable dans le lot du jour. Le 16, Elusive Bellardo, préparé tout spécialement pour cette épreuve. Et enfin, le 10, Alabamoon, confié à Christian Desmoureau pour l'occasion. Elle complétera notre sélection. Une sélection que vous pouvez retrouver sur ma chaîne YouTube Tom Kazak, les pronostics hippiques avec mes dernières minutes. Donc notre choix aujourd'hui, premier le 6, Salala. Second le 4, Omicron. Troisième le 8, The Shadow. Quatrième le 16, Elusive Bellardo. Cinquième le 10, Alabamoon. Le second choix le 15, le 11 et le 9. Et à vous la fortune!

0: C'est l'heure de découvrir l'éphéméride de ce 16 août. Bonne fête Armel, Arnaël, Emeline, Roch. Leur couleur l'orangé, leur chiffre le 4 et le 3. Les naissances du 16 août, Julien Absalon, Armirmont, le coureur en VTT. Clovis Cornillac, le acteur. Madonna, la chanteuse. Sheila, la chanteuse. Pierre Richard, l'acteur et réalisateur. En 1737, Antoine Augustin Parmentier, l'agronome, l'introducteur de la pomme de terre en France. Et en 1645, Jean de la Bruyère, l'écrivain. Les décès. En 2019, Peter Fonda, l'acteur. En 2018, Aretha Franklin, la chanteuse. En 2014, Ménie Grégoire, journaliste et écrivain. En 2003, Idi Amin Dada, l'homme politique, le dictateur ougandais. En 1993, Pierre Desgros, le pionnier de la télévision. En 1977, Elvis Presley, ou le King, chanteur et acteur américain. En 1951, Louis Jouvet, l'homme de théâtre et metteur en scène. En 2014, le volcan Bardabunga, culminant à 2000 mètres d'altitude, situé sur le plus grand glacier d'Islande, entre en éruption. En 2012, 650 hectares de forêt sont détruits dans un incendie près de la station balnéaire de Lacanau en Gironde. En 2000, c'est la poursuite en Grande-Bretagne de la recherche sur le clonage des embryons humains. En 1999, au cours du tournage du film Taxi 2 de Luc Besson, une cascade tourne au drame et fait un mort, le caméraman, et deux blessés. En 1999, c'est l'officialisation de la loi pour l'affichage des prix sur les fruits et les légumes en France. En 1998, c'est le record de la traversée à la voile du Pacifique Nord par le navigateur français Bruno Perron en 14 jours, 17 heures et 22 minutes. Le dicton « La pluie du matin réjouit le pèlerin ». 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
2: Avec la paroisse Ozanam, sachez qu'il y a une messe qui est prévue pour ce dimanche. C'est à 10h30 à rue, à la chapelle Saint-Roch. Pour ce dimanche, il y a la fête artisanale du sommet du Ballon d'Alsace qui vous sera proposée par l'association Transhumance et Tradition. Alors ça va se passer de 10h30 à 18h. Buvette et restauration sur place, démonstration de sculptures sur bois, animation musicale, et puis aussi pas mal de producteurs et d'artisans locaux. Avec les variétés au tuyau, un thé dansant vous est proposé pour ce dimanche. Ce sera à partir de 14h30. Animation par Guy Goujon. Le Festif Rémy vous est proposé encore pour ce 17 août à Saint-Maurice. Rendez-vous sur le secteur de la salle multi-activité, buvette, repas brasero, balade en calèche, musique et guinguette, marché des artisans et des producteurs et puis également l'accueil des touristes. C'est à partir de 18h30. L'association Le Ménil-Accueil vous propose pour ce 17 août à 18h30 un pot d'accueil des vacanciers. Ce sera sous le préau de la familiale. Tombola gratuite, petites animations et possibilité de vous restaurer sur place. Pot d'accueil pour les vacanciers également au camping du Tio. C'est pour ce lundi à partir de 17h. Mardi, vous allez pouvoir retrouver le marché d'été à Bussan avec de nombreux exposants. Hall de la Mouline de 17h à 21h. Et pour ce 18 août, la Bussinette et Récré vous propose également hot dog, tartines et animations musicales. Et puis je vous annonce que ça sera bientôt la dernière pour les rues en fête au Tio. Dernier événement proposé donc le jeudi 20 août avec une nouvelle fois plein d'animations dans les rues du Tio. Puis comme d'habitude, marché et camelot devant la mairie. Le jeudi 20 août, il y a le tissage en famille proposé au musée du textile à Ventron. Comme à chaque fois, un rendez-vous pour toute la famille dès 14h30 avec visite du musée adapté pour tous, mise en route des machines et atelier de tissage pour les enfants. Plus d'infos sur le site musée.ventron.fr. La Société des Fêtes de Bussan vous propose un concours de pétanque en doublette pour le vendredi 21 août. Ce sera à partir de 13h30 pour les inscriptions, place de la Mouline. 3€ par joueur, c'est ouvert à tous avec une buvette sur place. L'Harmonie de Bussan-Saint-Maurice vous propose une soirée d'été le vendredi 21 août. Rendez-vous sous la halle de la Mouline à Bussan à partir de 19h avec un menu complet à 12€ par personne, animation musicale par Denis Sembach. Il est conseillé de réserver pour le repas au 06 83 26 20 73. Avec le Théâtre du Peuple de Bussan, vous pouvez encore retrouver jusqu'au 28 août la grande pièce de l'été Héritier des Brumes, La folle histoire du Théâtre du Peuple, une saga en feuilleton de 6 épisodes à découvrir sur la journée. Et puis il y aura encore les éphémères pour le vendredi 21 août. Plus d'infos sur le site théâtredupeuple.com. Retrouvez encore pour le vendredi 21 août le marché nocturne des producteurs locaux à Ferdru, au Rucher de la Colline, de 17h à 21h.
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1: Bonjour à tous, nous fêtons Armel aujourd'hui. Alors quel signe du zodiaque sera sous le feu des planètes ?
2: Bélier, malgré les difficultés, vous serez de bonne humeur. Vous aurez la possibilité de développer votre situation professionnelle.
1: Taureau, peut-être avez-vous eu tort de jouer une partie qui se révélait réellement au-dessus de vos forces.
2: Gémeaux, vous trouverez comment transformer vos prétendues faiblesses en atouts et votre caractère combatif vous aidera à affronter la compétition.
1: Cancer, tout prend racine, c'est le bon moment pour prendre des initiatives.
2: Les Lions, Vénus favorise aujourd'hui votre sens du contact et de la diplomatie.
1: Vierge, vous prenez soin de votre personne et vous aurez entièrement raison de penser un peu à vous.
2: Balance, vous devrez garder la tête froide pour supporter une étape compliquée pour votre couple.
1: Scorpion, ne vous emballez pas pour un projet tant que tous les détails ne sont pas parfaitement au point.
2: Sagittaire, vous vous lèverez du bon pied et vous réussirez tout ce que vous entreprendrez.
1: Capricorne, la tentation vous guette. Ne soyez pas dupe. Faites plutôt attention à votre situation financière.
2: Verseau, une situation invraisemblable vous obligera à prendre parti et à défendre chèrement votre dû.
1: Enfin, Poisson, au travail, vous vous sentirez plus détendu et confiant que d'habitude. Bonne journée à tous. À demain pour un nouvel horoscope. Nous fêterons Hyacinthe.
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1: C'est l'heure de découvrir l'éphéméride de ce 16 août. Bonne fête Armel, Arnaël, Emeline, Rock. Leur couleur l'orangé, leur chiffre le 4 et le 3. Les naissances du 16 août, Julien Absalon, Armiremont, le coureur en VTT. Clovis Cornillac, le acteur. Madonna, la chanteuse. Sheila, la chanteuse. Pierre Richard, l'acteur et réalisateur. En 1737, Antoine Augustin Parmentier, l'agronome, l'introducteur de la pomme de terre en France. Et en 1645, Jean de la Bruyère, l'écrivain. Les décès. En 2019, Peter Fonda, l'acteur. En 2018, Aretha Franklin, la chanteuse. En 2014, Manny Grégoire, journaliste et écrivain. En 2003, Idi Amin Dada, l'homme politique, le dictateur ougandais. En 1993, Pierre Desgroupes, le pionnier de la télévision. En 1977, Elvis Presley, ou le King, chanteur et acteur américain. En 1951, Louis Jouvet, l'homme de théâtre et metteur en scène. En 2014, le volcan Bardabunga, culminant à 2000 mètres d'altitude, situé sur le plus grand glacier d'Islande, entre en éruption. En 2012, 650 hectares de forêt sont détruits dans un incendie près de la station balnéaire de Lacanau en Gironde. En 2000, c'est la poursuite en Grande-Bretagne de la recherche sur le clonage des embryons humains. En 1999, au cours du tournage du film Taxi 2 de Luc Besson, une cascade tourne au drame et fait un mort, le caméraman, et deux blessés. En 1999, c'est l'officialisation de la loi pour l'affichage des prix sur les fruits et les légumes en France. En 1998, c'est le record de la traversée à la voile du Pacifique Nord par le navigateur français Bruno Perron en 14 jours, 17 heures et 22 minutes. Le dicton « La pluie du matin réjouit le pèlerin ». 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
7: avec la paroisse Ozanam. Sachez qu'il y a une messe qui est prévue pour ce dimanche. C'est à 10h30 à rue, à la chapelle Saint-Roch. Pour ce dimanche, il y a la fête artisanale du sommet du Ballon d'Alsace qui vous sera proposée par l'association Transhumance et Tradition. Alors ça va se passer de 10h30 à 18h. Buvette et restauration sur place, démonstration de sculptures sur bois, animation musicale, et puis aussi pas mal de producteurs et d'artisans locaux. Avec les variétés au tuyau, un thé dansant vous est proposé pour ce dimanche. Ce sera à partir de 14h30, animation par Guy Goujon. Le Festif Rémy vous est proposé encore pour ce 17 août à Saint-Maurice. Rendez-vous sur le secteur de la salle multi-activité, buvette, repas brasero, balade en calèche, musique et guinguette, marché des artisans et des producteurs et puis également l'accueil des touristes. C'est à partir de 18h30. L'association Le Ménil Accueil vous propose pour ce 17 août à 18h30 un pot d'accueil des vacanciers. Ça sera sous le préau de la familiale. Tombola gratuite, petites animations et possibilité de vous restaurer sur place. Pot d'accueil pour les vacanciers également au camping du Tio. C'est pour ce lundi à partir de 17h. Mardi, vous allez pouvoir retrouver le marché d'été à Bussan avec de nombreux exposants. Hall de la Mouline de 17h à 21h. Et pour ce 18 août, la Bussinette et Récré vous propose également hot dog, tartines et animations musicales. Et puis je vous annonce que ça sera bientôt la dernière pour les rues en fête au Tio. Dernier événement proposé donc le jeudi 20 août avec une nouvelle fois plein d'animations dans les rues du Tio. Puis comme d'habitude, marché et camelot devant la mairie. Le jeudi 20 août, il y a le tissage en famille proposé au musée du textile à Ventron. Comme à chaque fois, un rendez-vous pour toute la famille dès 14h30 avec visite du musée adapté pour tous, mise en route des machines et atelier de tissage pour les enfants. Plus d'infos sur le site musée.ventron.fr. La Société des Fêtes de Bussan vous propose un concours de pétanque en doublette pour le vendredi 21 août. Ça sera à partir de 13h30 pour les inscriptions, place de la Mouline. 3€ par joueur, c'est ouvert à tous avec une buvette sur place. L'Harmonie de Bussan Saint-Maurice vous propose une soirée d'été le vendredi 21 août. Rendez-vous sous la halle de la Mouline à Bussan à partir de 19h avec un menu complet à 12€ par personne, animation musicale par Denis Sembach. Il est conseillé de réserver pour le repas au 06 83 26 20 73. Avec le Théâtre du Peuple de Bussan, vous pouvez encore retrouver jusqu'au 28 août la grande pièce de l'été Héritier des Brumes, La folle histoire du Théâtre du Peuple, une saga en feuilleton de 6 épisodes à découvrir sur la journée. Et puis il y aura encore les éphémères pour le vendredi 21 août. Plus d'infos sur le site théâtredupeuple.com. Retrouvez encore pour le vendredi 21 août le marché nocturne des producteurs locaux à Ferdru, au Rucher de la Colline, de 17h à 21h.
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1: La vie au pays de Remiremont et aux alentours avec la ferme équestre de Franou qui proposera le 21 août à partir de 19h un concert de violoncelle et épinette avec Stan Duguay au violoncelle et Christophe Toussaint avec Anne-Charlotte Belligné, épinette et voix. L'entrée est gratuite. Il y aura des dons au chapeau CETA d'Aumartin, évidemment. Et puis il y a des rendez-vous, hein, puisque le dimanche 30 août à l'abbatiale de Remiremont, ce sera une messe spéciale avec le départ de Claude et Joseph. Et oui, ce sont les prêtres. Monseigneur Gourdon leur a trouvé un autre lieu. Et les deux prêtres, donc Claude Duru et Joseph Choumin Tohaï, de nouvelles missions, et il y aura un pot de l'amitié ce jour-là, évidemment. Noter à Saint-Étienne, ce sera Vide-Grenier, dimanche 6 septembre, de 6h à 18h, 2 euros le mètre, linéaire. Renseignement au 06 72 18 23 52, car il faut vous inscrire dès maintenant. Et il y aura sur place buvette et petite restauration, terrain de la Moutière, route de Xenois. Le samedi 29 août, ce sera le bal des pompiers, vous savez qu'il était reporté au Palais des Congrès dès 19h avec le feu d'artifice, mais ça c'est encore de l'incertain, au Champ de Mars dès 22h. Avec les pompiers, il n'y a pas beaucoup de risques. La 9e marche solidaire des Amis du Châtelet, association des bénévoles auprès des résidents de l'EHPAD de Châtelet à Remiremont, ce sera samedi 29 août. Parcours randonnée pédestre, 2 parcours 5 et 10 km. Départ entre 8h30 et 14h30, stade de Fallières à Saint-Nabord. Et puis direction Bellefontaine-Certigny. Collation gratuite au contrôle. 3 euros pour les adultes, minimum reversé au profit de l'association. Petite restauration et buvette. Et les gobelets ne sont pas fournis. Hein, bon. À noter aussi que vous pouvez déjà vous inscrire pour le marché de Noël de Remiremont. Les inscriptions des exposants, en effet, sont ouvertes. Alors vous l'envoyez à l'adresse courriel mairie@remiremont.fr ou vous passez en mairie tout simplement. Jusqu'au 29 août, il y a l'exposition « Que s'est-il passé ?» d'après l'album jeunesse de Nicolette Imbert. Accès libre et gratuit aux horaires d'ouverture de la médiathèque.
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3: Bonjour à tous, nous fêtons Armel aujourd'hui. Alors quel signe du zodiaque sera sous le feu des planètes ?
4: Bélier, malgré les difficultés, vous serez de bonne humeur. Vous aurez la possibilité de développer votre situation professionnelle.
3: Taureau, peut-être avez-vous eu tort de jouer une partie qui se révélait réellement au-dessus de vos forces.
4: Gémeaux, vous trouverez comment transformer vos prétendues faiblesses en atouts et votre caractère combatif vous aidera à affronter la compétition.
3: Cancer, tout prend racine, c'est le bon moment pour prendre des initiatives.
4: Les lions, Vénus favorise aujourd'hui votre sens du contact et de la diplomatie.
3: Vierge, vous prenez soin de votre personne et vous aurez entièrement raison de penser un peu à vous.
4: Balance, vous devrez garder la tête froide pour supporter une étape compliquée pour votre couple.
3: Scorpion, ne vous emballez pas pour un projet tant que tous les détails ne sont pas parfaitement au point.
4: Sagittaire, vous vous lèverez du bon pied et vous réussirez tout ce que vous entreprendrez.
3: Capricorne, la tentation vous guette. Ne soyez pas dupe, faites plutôt attention à votre situation financière.
4: Verseau, une situation invraisemblable vous obligera à prendre parti et à défendre chèrement votre dû.
3: Enfin Poisson, au travail, vous vous sentirez plus détendu et confiant que d'habitude. Bonne journée à tous, à demain pour un nouvel horoscope, nous fêterons Hyacinthe.
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5: Avec la paroisse Ozanam, sachez qu'il y a une messe qui est prévue pour ce dimanche. C'est à 10h30 à rue, à la chapelle Saint-Roch. Pour ce dimanche, il y a la fête artisanale du sommet du Ballon d'Alsace qui vous sera proposée par l'association Transhumance et Tradition. Alors ça va se passer de 10h30 à 18h. Buvette et restauration sur place, démonstration de sculptures sur bois, animation musicale, et puis aussi pas mal de producteurs et d'artisans locaux. Avec les variétés au tuyau, un thé dansant vous est proposé pour ce dimanche. Ce sera à partir de 14h30, animation par Guy Goujon. Le Festif Rémy vous est proposé encore pour ce 17 août à Saint-Maurice. Rendez-vous sur le secteur de la salle multi-activité, buvette, repas bras zéro, balade en calèche, musique et guinguette, marché des artisans et des producteurs et puis également l'accueil des touristes. C'est à partir de 18h30. L'association Le Ménil Accueil vous propose pour ce 17 août à 18h30 un pot d'accueil des vacanciers. Ça sera sous le préau de la familiale. Tombola gratuite, petites animations et possibilité de vous restaurer sur place. Pot d'accueil pour les vacanciers également au camping du Tio. C'est pour ce lundi à partir de 17h. Mardi, vous allez pouvoir retrouver le marché d'été à Bussan avec de nombreux exposants. Hall de la Mouline de 17h à 21h. Et pour ce 18 août, la Bussinette et Récré vous propose également hot dog, tartines et animations musicales. Et puis je vous annonce que ça sera bientôt la dernière pour les rues en fête au Tio. Dernier événement proposé donc le jeudi 20 août avec une nouvelle fois plein d'animations dans les rues du Tio. Puis comme d'habitude, marché et camelot devant la mairie. Le jeudi 20 août, il y a le tissage en famille proposé au musée du textile à Ventron. Comme à chaque fois, un rendez-vous pour toute la famille dès 14h30 avec visite du musée adapté pour tous, mise en route des machines et atelier de tissage pour les enfants. Plus d'infos sur le site musée.ventron.fr. La Société des Fêtes de Bussan vous propose un concours de pétanque en doublette pour le vendredi 21 août. Ça sera à partir de 13h30 pour les inscriptions, place de la Mouline. 3€ par joueur, c'est ouvert à tous avec une buvette sur place. L'Harmonie de Bussan Saint-Maurice vous propose une soirée d'été le vendredi 21 août. Rendez-vous sous la halle de la Mouline à Bussan à partir de 19h avec un menu complet à 12€ par personne, animation musicale par Denis Sembach. Il est conseillé de réserver pour le repas au 06 83 26 20 73. Avec le Théâtre du Peuple de Bussan, vous pouvez encore retrouver jusqu'au 28 août la grande pièce de l'été Héritier des Brumes, La folle histoire du Théâtre du Peuple, une saga en feuilleton de 6 épisodes à découvrir sur la journée. Et puis il y aura encore les éphémères pour le vendredi 21 août. Plus d'infos sur le site théâtredupeuple.com. Retrouvez encore pour le vendredi 21 août le marché nocturne des producteurs locaux à Ferdru, au Rucher de la Colline, de 17h à 21h.
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1: C'est l'heure de découvrir l'éphéméride de ce 16 août. Bonne fête Armel, Arnaël, Emeline, Roch. Leur couleur l'orangé, leur chiffre le 4 et le 3. Les naissances du 16 août, Julien Absalon, Armiremont, le coureur en VTT. Clovis Cornillac, le acteur. Madonna, la chanteuse. Sheila, la chanteuse. Pierre Richard, l'acteur et réalisateur. En 1737, Antoine Augustin Parmentier, l'agronome, l'introducteur de la pomme de terre en France. Et en 1645, Jean de la Bruyère, l'écrivain. Les décès. En 2019, Peter Fonda, l'acteur. En 2018, Aretha Franklin, la chanteuse. En 2014, Ménie Grégoire, journaliste et écrivain. En 2003, Idi Amin Dada, l'homme politique, le dictateur ougandais. En 1993, Pierre Desgros, le pionnier de la télévision. En 1977, Elvis Presley, ou le King, chanteur et acteur américain. En 1951, Louis Jouvet, l'homme de théâtre et metteur en scène. En 2014, le volcan Bardabunga, culminant à 2000 mètres d'altitude, situé sur le plus grand glacier d'Islande, entre en éruption. En 2012, 650 hectares de forêt sont détruits dans un incendie près de la station balnéaire de Lacano en Gironde. En 2000, c'est la poursuite en Grande-Bretagne de la recherche sur le clonage des embryons humains. En 1999, au cours du tournage du film Taxi 2 de Luc Besson, une cascade tourne au drame et fait un mort, le caméraman, et deux blessés. En 1999, c'est l'officialisation de la loi pour l'affichage des prix sur les fruits et les légumes en France. En 1998, c'est le record de la traversée à la voile du Pacifique Nord par le navigateur français Bruno Perron, en 14 jours, 17 heures et 22 minutes. Le dicton, la pluie du matin réjouit le pèlerin. 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
1: Le film The Last Viking est à découvrir à la MCL de Gérard May. Alors c'est la 6e collaboration entre le réalisateur Anders Thomas Jensen et l'acteur Mads Mikkelsen. C'est une comédie noire, un film interdit au moins de 12 ans. L'histoire d'un homme qui, après avoir passé 15 ans derrière les barreaux pour un braquage de banque, sort de prison et va tenter de récupérer son butin. Il avait confié l'argent à son frère, et ce dernier est convaincu d'être la réincarnation de John Lennon. Alors c'est un film qui a de très bonnes critiques sur Allociné, puisque sur 5, la presse l'a noté 3,7 et les spectateurs 3,9. Le film de la comédie française, je vous en ai déjà parlé plusieurs fois dans d'autres sélections cinéma, eh bien il est toujours à l'affiche, vous pourrez encore le voir pour ce début de semaine à la Bresse, au grand écran, ainsi qu'au cinéma du Casino de Gérard May, et puis à l'Entracte de Vanier. Cette comédie est signée Martin Darondon et Bertrand Huscla. On y retrouve Pauline Clément, Laurent Stocker, Julien Frison. Avec de très bonnes notes, la presse c'est 4,1 et les spectateurs la note de 4. Tombé du ciel, c'est une comédie française signée Mohamed Hamidi avec Ilyes Jadel, Josiane Balasco, Fred Testo également. L'histoire, c'est celle d'Ilyes. Il mène une vie joyeuse dans la banlieue de Roubaix. Seul problème, il n'arrive pas à empocher son bac. Il se retrouve même accusé d'être à l'origine d'un incendie survenu pendant le bac blanc. Il est alors exclu de son lycée. Et le seul établissement qui l'accepte, c'est un pensionnat catholique en Bourgogne. Il va donc y avoir un choc des cultures et aussi une quête de rédemption pour le jeune homme. C'est un film qui a été noté 2,6 par la presse et un petit peu mieux pour les spectateurs. 3,6, vous allez pouvoir le retrouver au cinéma du Casino à Gérard May ainsi qu'au Majestic à Remiremont. Il y a toujours pas mal de films d'animation sur vos écrans, comme par exemple La Patte Patrouille, le film Mission Dino. Vous allez pouvoir retrouver également La Fille des Nuages. Des Mignons et des Monstres est toujours à l'affiche. Vous retrouverez également Toy Story 5. Sans oublier le Little Film Festival, plein de films d'animation à découvrir au Majestic de Remiremont pendant tout cet été. Il y a aussi cette comédie familiale à découvrir, Charlie et les kangourous. C'est un film signé Kate Woods avec Lily Whitley, Ryan Corr. Et l'histoire se déroule en Australie où un homme va faire la connaissance d'une jeune aborigène passionnée par les kangourous. Et ensemble, ils vont soigner de jeunes bébés kangourous orphelins.
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Traditionnellement, le dimanche, je vous annonce nos nouveaux auditeurs, hein, les naissances qui viennent de se réaliser. Et avec Pascal Amard, New York, mais c'est pas la même chose. Alors, il y a Brigitte de Jean Gnoleba et Victorine Kinomi de Remiremont, Elia de Dimitri Lambolez et de Catherine Schmitt de Fraisse, Jules de Boris Papelier et Louise Aran de Plombières, Lila de Valentin Leroy et de Léa Moujol de Rochesson, Milan de Johan Radelet et Océane de Lecluse de Remiremont, et Oscar, c'est des jumeaux là, de Boris Papelier et Louise Aran également. C'est de Plombières. Bonne journée à toutes et à tous. Estelle Laroche, Paso del Paris.

Estelle Laroche et Paso del Paris. Eh bien, à cette heure-ci, ce dimanche, je vous annonçais que les dédicaces arrivent dans quelques minutes, 03 29 28 10 34. Et aujourd'hui, nous sommes le dimanche 16 août. Nous fêtons Armel, mais aussi Rock. Passez toutes et tous une bonne journée. Et que s'est-il passé un 16 août en 1949? C'était le décès de la romancière américaine Margaret Mitchell, auteur d'Autant en emporte le vent. En 1951, la mort de l'acteur Louis Jouvet. En 1960, la proclamation de l'indépendance de Chypre. En 1977, la mort d'Elvis Presley. En 1995, le Concorde d'Air France bat le record de vitesse autour du monde dans le sens ouest-est. C'est avec nos amis de l'orchestre du Sungo et Little Story que nous terminons cette matinale accordéon. L'équipe des dédicaces est prête. 03 29 28 10 34.

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1: Bonjour à tous, nous fêtons Armel aujourd'hui. Alors quel signe du zodiaque sera sous le feu des planètes ?
2: Bélier, malgré les difficultés, vous serez de bonne humeur. Vous aurez la possibilité de développer votre situation professionnelle.
1: Taureau, peut-être avez-vous eu tort de jouer une partie qui se révélait réellement au-dessus de vos forces.
2: Gémeaux, vous trouverez comment transformer vos prétendues faiblesses en atouts. Et votre caractère combatif vous aidera à affronter la compétition.
1: Cancer, tout prend racine, c'est le bon moment pour prendre des initiatives.
2: Et Lion, Vénus favorise aujourd'hui votre sens du contact et de la diplomatie.
1: Vierge, vous prenez soin de votre personne et vous aurez entièrement raison de penser un peu à vous.
2: Balance, vous devrez garder la tête froide pour supporter une étape compliquée pour votre couple.
1: Scorpion, ne vous emballez pas pour un projet tant que tous les détails ne sont pas parfaitement au point.
2: Sagittaire, vous vous lèverez du bon pied et vous réussirez tout ce que vous entreprendrez.
1: Capricorne, la tentation vous guette. Ne soyez pas dupe, faites plutôt attention à votre situation financière.
2: Verseau, une situation invraisemblable vous obligera à prendre parti et à défendre chèrement votre dû.
1: Enfin Poisson, au travail, vous vous sentirez plus détendu et confiant que d'habitude. Bonne journée à tous, à demain pour un nouvel horoscope, nous fêterons Hyacinthe.

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0: C'était les BTS sur Radio du Ballon. Bonjour à tous et on se retrouve pour l'émission des Dédi Ballons. On est là jusque midi. Vous pouvez nous appeler au 03 29 28 10 34. On attend vos dédicaces. Étienne est avec moi. Il va vous faire un petit coucou.
1: Bonjour à tous. Oui, je vous attends. Hein. Vous pouvez nous appeler jusqu'à midi. Il n'y a pas de souci. Voilà.
0: Tu vas bien?
1: Je vais bien. Et toi?
0: Ça va, il fait meilleur. Il y a un petit peu plus d'air ce matin.
1: C'est vrai.
0: Et on va continuer. Je vais mettre une dédicace que j'ai promis que je mettrais cette semaine. On n'a pas pu les passer la semaine dernière. Donc c'était de la part d'Yvette pour Radio des Ballons. Goodbye, my love, goodbye, Demis Roussos.

De la part de Ève, pour Christophe, presque rien, de Francis Cabrel. Encore une dédicace promis pour cette semaine.

De la part de Pascal pour Martine de Busson, sa mère et son fils, on écoute Mon cœur te dit je t'aime de François, Frédéric François.

De la part de Patricia, pour rendre hommage à sa famille, pour nos 4 anges partis trop tôt, on écoute évidemment de Michel Berger.

De la part des potes d'Emo, ses amis de toujours, pour Emo Gefshin Damer, qui vient de mourir, on écoute le boléro de Ravel,

De la part de Patrice, pour souhaiter un joyeux anniversaire à sa sœur Monique, qui a eu 70 ans, avec de gros bisous. On écoute, elle a gardé ses yeux d'enfant, Frédéric. Non, c'est Maïbrante.

0: De la part de Christiane, pour son plaisir personnel, les auditeurs et le personnel de la radio des ballons, merci. On écoute, garde ta dernière danse pour moi, Mort Schumann.
1: Et la deuxième.

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De la part de Sandrine et du grand Eric, pour Christelle, Luc, Pierrot et Martine, et Radio des Ballons, merci. On écoute Cécilia Jodassin. Et tout de suite après, on marquera une petite pause.

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Et nous sommes de retour au 03 29 28 10 34. On est là jusque midi. Tout de suite, nous allons continuer. Et c'est de la part de Nancy pour l'anniversaire de sa maman qu'elle aime très fort. On écoute Section d'Assaut avant qu'elle parte.

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De la part de Cricri pour ses amis de Gérard Maire, on écoute à nos souvenirs les trois cafés gourmands.

Et tout de suite, un peu de K-pop. Vous retrouvez un groupe assez sexy. C'est de la part de Nancy pour son plaisir personnel et pour sa sœur Sabrina. Merci. On écoute J-Dragon, Good Boy.

De la part de Cyril pour sa maman qu'il aime tant, pour son anniversaire, je t'aime maman avec 70 gros bisous. On écoute Mama de Franck Michael.

0: D'accord.
1: De la part d'Yvette pour Radio du Ballon sans plaisir personnel. Et puis, excusez-moi, j'ai trouvé une rose, Nicolas Beaufils.

Alors, la dédicace était de la part d'Yvette pour Radio des Ballons et pour le personnel sympathique des dédicaces. Merci, Yvette. Et tout de suite, de la part de Héloïse, Amélie, Kevin, Mandy, Dylan, Evan et de moi-même, c'est pour l'anniversaire de maman. On t'aime tous, Robert Mira, Parle-moi maman.

De la part de Sandrine et du grand Eric, pour Sylvie, Patrick, Gaëtan, Sonia et ses deux petits-fils, l'équipe des dédicaces de Radio Déballon, merci. On écoute, c'est Jérôme. Oui, Jérôme, c'est moi.

De la part d'une busnette pour son plaisir personnel, je vais lui mettre Jérôme Richard, je lui mets une valse, j'avais pas compris qu'elle voulait n'importe quelle valse, je m'en excuse, et je lui mets c'est la valse des amoureux.

De la part de Claude, pour l'équipe des dédicaces de Radio des Ballons et son plaisir personnel, merci. On écoute les 10 commandements, la peine maximum.

0: Et c'est ainsi que l'émission se termine. On vous remercie tous pour vos dédicaces. Il y a eu pas mal d'appels ce matin. La dédicace, je m'excuse pour Rémi, je la mettrai sans faute la première la semaine prochaine pour sa dédicace, parce que j'avais pas trouvé le titre et puis finalement j'ai plus le temps de la passer et je vous la mettrai la semaine prochaine, promis. Et je vous dis bon dimanche à tous et puis Étienne se joint à moi pour vous dire au revoir.
1: Au revoir et puis bon dimanche et bonne semaine à tout le monde.
0: Bonne semaine à vous tous, bye bye.

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8: La vie au pays des lacs Gérardmer, la Moselotte et la Bresse, l'accueil des vacanciers, c'est à Cornimont le lundi dès 18h30 à la salle des fêtes, à la Bresse lundi également de 10h à midi devant l'office de tourisme et à Vanier le lundi de 10h à midi dans l'office de tourisme. Des rendez-vous aussi avec l'exposition de l'association Art et Tradition Populaire Jérômois. C'est jusqu'au mercredi 19 août. Les caricatures de Jean Grossier, vous les découvrirez. C'était celle à l'époque, dans les années 70, des journaux, les annonces des Hautes-Vosges, alors qu'il voulait créer une édition, l'écho du Pays des Lacs. Et c'était pour contrer l'écho des Vosges à l'époque. Alors, il y a les poids et mesures, les outils insolites, et vous découvrirez notamment les fameux thermomètres de Bussan. C'est de Vincent Baudin et Jean-Pierre Stocchetti. Et c'est à l'espace Tilleul, salle Jean Grossier, mais c'est donc au rez-de-chaussée de l'espace Tilleul. Et c'est donc tout au long de cette semaine et après. Les veillées intellectuelles culturelle de la chapelle de Travexin, avec des rendez-vous, notamment justement aussi le mercredi 19 août, on parlera Ukraine, on écoutera l'Ukraine avec Ouliana Oborchevska et Sofia Leitcha, ça se prononce certainement pas comme cela. Le mercredi 26 août, ce sera la Géorgie avec Alexandra Koteka et Tomas Vidbovski, et le mercredi 2 septembre, la Bulgarie avec Milena Zeliakova. Et un atelier participatif associé de la cuisine géorgienne avec Alexia, mercredi et jeudi 26 et 27 août en journée. Et la cuisine du monde également avec Alexia, les 5 et 6 septembre. Donc là, nous n'y sommes pas encore. Une veillée ukrainienne sont les grandes veillées qui auront lieu donc lors de toutes ces journées, avec Alexandra Koteka et Tomas Vibowski, jeudi 27 août à 20h. Et Veillée du Monde, ce sera le dimanche 6 septembre. Et puis bienvenue aux vacanciers également, tout à l'heure, mais à Saulsure, c'est le mardi à 18h30. Ça change d'ailleurs de l'ordinaire. Et jusqu'au 23 octobre, droit des femmes au fil du temps, portrait de Vosgienne. C'est au musée, avec les archives départementales, musée textile de Ventron.
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9: Il est tout juste midi et demi.

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8: Cette semaine, l'Office du tourisme des Ballons des Hauts-de-Vosges vous propose de multiples animations. Le vendredi 14, ce sera une animation du Parc naturel régional Ballons des Vosges. Il était une fois le Rouge Gazon. Il y aura également une visite et une démonstration de forge à une figue dans le Poirier au Gémont-Val d'Ajol. Le jeu de piste à la ferme à Ventron pour complicité animale. La guinguette de la fourmilière à Saint-Maurice-sur-Moselle. La découverte des chauves-souris au musée des Hautes-Mines au Thiot. Le marché nocturne au rucher de la colline à Ferdru. Et les éphémères seront proposés ce vendredi au Théâtre du Peuple à Bussan avec ce qui s'éveille en nous. Pour le samedi 15 août, la fête de l'abeille et la biodiversité au rucher de la colline à Ferdru, le marché aux puces à Bussan et le festival à toute vapeur à Fraisse-sur-Moselle. Un show laser également à l'étang de Chaume au Thiot. On continue avec une rando semi-nocturne et le club vosgien à Rue-sur-Moselle, la visite nocturne de la chapelle Le Corbusier à Ronchamp et un blind test au restaurant Le Châtelet de Ferdru. Pour le dimanche 16 août, festival artisanal du Ballon d'Alsace, c'est Tradition et Transhumance qui organise ça, festival vapeur à Fraisse Mini-Train. Et puis le Ballon d'Alsace de 1870 à 1918 au Ballon d'Alsace, c'est une animation du parc naturel régional Ballon des Vosges et la fête foraine au musée départemental de Château-Lambert. Tous les jours, vous pouvez retrouver les féeries nocturnes, des jeux de piste au Ballon d'Alsace pour les petits et les grands, la représentation des hérités des Brumes au Théâtre du Peuple, qui a lieu en général à partir du milieu de semaine, rando-apéro au sommet du Ballon d'Alsace par le bureau Montagne Ballon d'Alsace, qui a lieu plusieurs fois dans la semaine, et la visite découverte du rucher de la colline de Ferdru, également possible plusieurs fois dans la semaine. N'hésitez pas à nous contacter par téléphone 03 56 11 00 90 ou à venir dans nos différents bureaux.
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3: Avec la paroisse Ozanam, sachez qu'il y a une messe qui est prévue pour ce dimanche. C'est à 10h30 à rue, à la chapelle Saint-Roch. Pour ce dimanche, il y a la fête artisanale du sommet du Ballon d'Alsace qui vous sera proposée par l'association Transhumance et Tradition. Alors ça va se passer de 10h30 à 18h. Buvette et restauration sur place, démonstration de sculpture sur bois, animation musicale, et puis aussi pas mal de producteurs et d'artisans locaux. Avec les variétés au Tillo, un thé dansant vous est proposé pour ce dimanche. Ce sera à partir de 14h30. Animation par Guy Goujon. Le Festif Rémy vous est proposé encore pour ce 17 août à Saint-Maurice. Rendez-vous sur le secteur de la salle multi-activité, buvette, repas brasero, balade en calèche, musique et guinguette, marché des artisans et des producteurs et puis également l'accueil des touristes. C'est à partir de 18h30. L'association Le Ménil Accueil vous propose pour ce 17 août à 18h30 un pot d'accueil des vacanciers. Ça sera sous le préau de la familiale. Tombola gratuite, petites animations et possibilité de vous restaurer sur place. Pot d'accueil pour les vacanciers également au camping du Tillo. C'est pour ce lundi à partir de 17h. Mardi, vous allez pouvoir retrouver le marché d'été à Bussan avec de nombreux exposants. Hall de la Mouline de 17h à 21h. Et pour ce 18 août, la Bussinette et Récré vous propose également hot dog, tartines et animations musicales. Et puis je vous annonce que ça sera bientôt la dernière pour les rues en fête au Tillot. Dernier événement proposé donc le jeudi 20 août avec une nouvelle fois plein d'animations dans les rues du Tillot. Puis comme d'habitude, marché et camelot devant la mairie. Le jeudi 20 août, il y a le tissage en famille proposé au musée du textile à Ventron. Comme à chaque fois, un rendez-vous pour toute la famille dès 14h30 avec visite du musée adapté pour tous, mise en route des machines et atelier de tissage pour les enfants. Plus d'infos sur le site musée.ventron.fr. La Société des Fêtes de Bussan vous propose un concours de pétanque en doublette pour le vendredi 21 août. Ça sera à partir de 13h30 pour les inscriptions, place de la Mouline. 3€ par joueur, c'est ouvert à tous avec une buvette sur place. L'Harmonie de Bussan-Saint-Maurice vous propose une soirée d'été le vendredi 21 août. Rendez-vous sous la halle de la Mouline à Bussan à partir de 19h. Avec un menu complet à 12€ par personne, animation musicale par Denis Sembach. Il est conseillé de réserver pour le repas au 06 83 26 20 73. Avec le Théâtre du Peuple de Bussan, vous pouvez encore retrouver jusqu'au 28 août la grande pièce de l'été Héritier des Brumes, La folle histoire du Théâtre du Peuple, une saga en feuilleton de 6 épisodes à découvrir sur la journée. Et puis il y aura encore les éphémères pour le vendredi 21 août. Plus d'infos sur le site théâtredupeuple.com. Retrouvez encore pour le vendredi 21 août le marché nocturne des producteurs locaux à Ferdru, au Rucher de la Colline, de 17h à 21h.
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13: Cette semaine, l'Office du tourisme des Ballons des Hauts-de-Vosges vous propose de multiples animations. Le vendredi 14, ce sera une animation du Parc naturel régional Ballons des Vosges. Il était une fois le Rouge Gazon. Il y aura également une visite et une démonstration de forge à une figue dans le Poirier au Girmont-Val d'Ajol. Le jeu de piste à la ferme à Ventron pour complicité animale. La guinguette de la fourmilière à Saint-Maurice-sur-Moselle. La découverte des chauves-souris au musée des Hautes-Mines au Tillot. Le marché nocturne au rucher de la colline à Ferdru. Et les éphémères seront proposés ce vendredi au Théâtre du Peuple à Bussan avec ce qui s'éveille en nous. Pour le samedi 15 août, la fête de l'abeille et la biodiversité au rucher de la colline à Ferdru, le marché aux puces à Bussan et le festival à toute vapeur à Fraisse-sur-Moselle. Un show laser également à l'étang de Chaume au Tillot. On continue avec une rando semi-nocturne et le club vosgien à Rue-sur-Moselle, la visite nocturne de la chapelle Le Corbusier à Ronchamp et un blind test au restaurant Le Châtelet de Ferdru. Pour le dimanche 16 août, festival artisanal du Ballon d'Alsace, c'est Tradition et Transhumance qui organise ça, festival vapeur à Fraisse Mini-Train. Et puis le Ballon d'Alsace de 1870 à 1918 au Ballon d'Alsace, c'est une animation du parc naturel régional Ballon des Vosges et la fête foraine au musée départemental de Château-Lambert. Tous les jours, vous pouvez retrouver les féeries nocturnes, des jeux de piste au Ballon d'Alsace pour les petits et les grands, la représentation des Héritées des Brumes au Théâtre du Peuple qui a lieu en général à partir du milieu de semaine, rando apéro au sommet du Ballon d'Alsace par le bureau Montagne Ballon d'Alsace qui a lieu plusieurs fois dans la semaine et la visite découverte du rucher de la colline de Ferdru également possible plusieurs fois dans la semaine. N'hésitez pas à nous contacter par téléphone 03 56 11 00 90 ou à venir dans nos différents bureaux.
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7: Avec la paroisse Ozanam, sachez qu'il y a une messe qui est prévue pour ce dimanche. C'est à 10h30 à rue, à la chapelle Saint-Roch. Pour ce dimanche, il y a la fête artisanale du sommet du Ballon d'Alsace qui vous sera proposée par l'association Transhumance et Tradition. Alors ça va se passer de 10h30 à 18h. Buvette et restauration sur place, démonstration de sculpture sur bois, animation musicale, et puis aussi pas mal de producteurs et d'artisans locaux. Avec les variétés au Tillo, un thé dansant vous est proposé pour ce dimanche. Ce sera à partir de 14h30, animation par Guy Goujon. Le Festif Rémy vous est proposé encore pour ce 17 août à Saint-Maurice. Rendez-vous sur le secteur de la salle multi-activité, buvette, repas brasero, balade en calèche, musique et guinguette, marché des artisans et des producteurs et puis également l'accueil des touristes. C'est à partir de 18h30. L'association Le Ménil Accueil vous propose pour ce 17 août à 18h30 un pot d'accueil des vacanciers. Ça sera sous le préau de la familiale. Tombola gratuite, petites animations et possibilité de vous restaurer sur place. Pot d'accueil pour les vacanciers également au camping du Tillo. C'est pour ce lundi à partir de 17h. Mardi, vous allez pouvoir retrouver le marché d'été à Bussan avec de nombreux exposants. Hall de la Mouline de 17h à 21h. Et pour ce 18 août, la Bussinette et Récré vous propose également hot dog, tartines et animations musicales. Et puis je vous annonce que ça sera bientôt la dernière pour les rues en fête au Tillo. Dernier événement proposé donc le jeudi 20 août avec une nouvelle fois plein d'animations dans les rues du Tillo. Puis comme d'habitude, marché et camelot devant la mairie. Le jeudi 20 août, il y a le tissage en famille proposé au musée du textile à Ventron. Comme à chaque fois, un rendez-vous pour toute la famille dès 14h30 avec visite du musée adapté pour tous, mise en route des machines et atelier de tissage pour les enfants. Plus d'infos sur le site musée.ventron.fr. La Société des Fêtes de Bussan vous propose un concours de pétanque en doublette pour le vendredi 21 août. Ça sera à partir de 13h30 pour les inscriptions, place de la Mouline. 3 euros par joueur, c'est ouvert à tous avec une buvette sur place. L'harmonie de Bussan-Saint-Maurice vous propose une soirée d'été le vendredi 21 août. Rendez-vous sous la halle de la Mouline à Bussan à partir de 19h avec un menu complet à 12€ par personne, animation musicale par Denis Sembach. Il est conseillé de réserver pour le repas au 06 83 26 20 73. Avec le Théâtre du Peuple de Bussan, vous pouvez encore retrouver jusqu'au 28 août la grande pièce de l'été Héritier des Brumes, La folle histoire du Théâtre du Peuple, une saga en feuilleton de 6 épisodes à découvrir sur la journée. Et puis il y aura encore les éphémères pour le vendredi 21 août. Plus d'infos sur le site théâtredupeuple.com. Retrouvez encore pour le vendredi 21 août le marché nocturne des producteurs locaux à Ferdru, au Rucher de la Colline, de 17h à 21h.
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2: Cette semaine, l'Office du tourisme des Ballons des Hauts-de-Vosges vous propose de multiples animations. Le vendredi 14, ce sera une animation du parc naturel régional Ballons des Vosges. Il était une fois le Rouge Gazon. Il y aura également une visite et une démonstration de forge à une figue dans le poirier au Girmont-Val d'Ajol. Le jeu de piste à la ferme à Ventron pour complicité animale. La guinguette de la fourmilière à Saint-Maurice-sur-Moselle. La découverte des chauves-souris au musée des Hautes-Mines au Thiot. Le marché nocturne au rucher de la colline à Ferdru. Et les éphémères seront proposés ce vendredi au théâtre du peuple à Bussan avec ce qui s'éveille en nous. Pour le samedi 15 août, la fête de l'abeille et la biodiversité au rucher de la colline à Ferdru, le marché aux puces à Bussan et le festival à toute vapeur à Fraisse-sur-Moselle. Un show laser également à l'étang de Chaume au Thiot. On continue avec une rando semi-nocturne et le club vosgien à Rue-sur-Moselle, la visite nocturne de la chapelle Le Corbusier à Ronchamp et un blind test au restaurant Le Châtelet de Ferdru. Pour le dimanche 16 août, festival artisanal du Ballon d'Alsace, c'est Tradition et Transhumance qui organise ça, festival vapeur à Fraisse Mini-Train. Et puis le Ballon d'Alsace de 1870 à 1918 au Ballon d'Alsace, c'est une animation du parc naturel régional Ballon des Vosges et la fête foraine au musée départemental de Château-Lambert. Tous les jours, vous pouvez retrouver les féeries nocturnes, des jeux de piste au Ballon d'Alsace pour les petits et les grands, la représentation des Héritées des Brumes au Théâtre du Peuple qui a lieu en général à partir du milieu de semaine, rando apéro au sommet du Ballon d'Alsace par le bureau Montagne Ballon d'Alsace qui a lieu plusieurs fois dans la semaine et la visite découverte du rucher de la colline de Ferdru également possible plusieurs fois dans la semaine. N'hésitez pas à nous contacter par téléphone 03 56 11 00 90 ou à venir dans nos différents bureaux.
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1: Le film The Last Viking est à découvrir à la MCL de Gérardmer. Alors c'est la sixième collaboration entre le réalisateur Anders Thomas Jensen et l'acteur Mads Mikkelsen. C'est une comédie noire, un film interdit au moins de 12 ans. L'histoire d'un homme qui, après avoir passé 15 ans derrière les barreaux pour un braquage de banque, sort de prison et va tenter de récupérer son butin. Il avait confié l'argent à son frère et ce dernier est convaincu d'être la réincarnation de John Lennon. Alors c'est un film qui a de très bonnes critiques sur Allociné, puisque sur 5, la presse l'a noté 3,7 et les spectateurs 3,9. Le film de la comédie française, je vous en ai déjà parlé plusieurs fois dans d'autres sélections cinéma, eh bien il est toujours à l'affiche, vous pourrez encore le voir pour ce début de semaine à la Bresse, au grand écran, ainsi qu'au cinéma du Casino de Gérardmer et puis à l'Entracte de Vanier. Cette comédie est signée Martin Darondon et Bertrand Huskla. On y retrouve Pauline Clément, Laurent Stocker, Julien Frison, avec de très bonnes notes. La presse, c'est 4,1 et les spectateurs, la note de 4. Tombé du ciel, c'est une comédie française signée Mohamed Hamidi avec Ilyes Jadel, Josiane Balasco, Fred Testo également. L'histoire, c'est celle d'Ilyes. Il mène une vie joyeuse dans la banlieue de Roubaix. Seul problème, il n'arrive pas à empocher son bac. Il se retrouve même accusé d'être à l'origine d'un incendie survenu pendant le bac blanc. Il est alors exclu de son lycée. Et le seul établissement qui l'accepte, c'est un pensionnat catholique en Bourgogne. Il va donc y avoir un choc des cultures et aussi une quête de rédemption pour le jeune homme. C'est un film qui a été noté 2,6 par la presse et un petit peu mieux pour les spectateurs. 3,6, vous allez pouvoir le retrouver au cinéma du Casino à Gérardmer ainsi qu'au Majestic à Remiremont. Il y a toujours pas mal de films d'animation sur vos écrans, comme par exemple La Patte Patrouille, le film Mission Dino. Vous allez pouvoir retrouver également La Fille des Nuages. Des Mignons et des Monstres est toujours à l'affiche. Vous retrouverez également Toy Story 5. Sans oublier le Little Film Festival, plein de films d'animation à découvrir au Majestic de Remiremont pendant tout cet été. Il y a aussi cette comédie familiale à découvrir, Charlie et les kangourous. C'est un film signé Kate Woods avec Lily Wheatley, Ryan Corr. Et l'histoire se déroule en Australie où un homme va faire la connaissance d'une jeune aborigène passionnée par les kangourous. Et ensemble, ils vont soigner de jeunes bébés kangourous orphelins.
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1: La vie au pays des lacs, Gérard Mé, la Moselotte et la Bresse, l'accueil des vacanciers, c'est à Cornimont le lundi dès 18h30 à la salle des fêtes, à la Bresse lundi également de 10h à midi devant l'office de tourisme et à Vanier le lundi de 10h à midi dans l'office de tourisme. Des rendez-vous aussi avec l'exposition de l'association Art et Tradition Populaire Jérômois. C'est jusqu'au mercredi 19 août. Les caricatures de Jean Grossier, vous les découvrirez. C'était celle à l'époque, dans les années 70, des journaux, les annonces des Hautes-Vosges, alors qu'il voulait créer une édition, l'écho du Pays des Lacs. Et c'était pour contrer l'écho des Vosges à l'époque. Alors, il y a les poids et mesures, les outils insolites, et vous découvrirez notamment les fameux thermomètres de Bussan. C'est de Vincent Baudin et Jean-Pierre Stocchetti. Et c'est à l'espace Tilleul, salle Jean Grossier, mais c'est donc au rez-de-chaussée de l'espace Tilleul. Et c'est donc tout au long de cette semaine et après. Les veillées interculturelles de la chapelle de Trinvexin, avec des rendez-vous, notamment justement aussi le mercredi 19 août, on parlera Ukraine. On écoutera l'Ukraine avec Ouliana Oborchevska et Sofia Leitcha. Ça se prononce certainement pas comme cela. Le mercredi 26 août, ce sera la Géorgie avec Alexandra Koteka et Tomas Vidbovski. Et le mercredi 2 septembre, la Bulgarie avec Milena Zeliakova. Et un atelier participatif associé, la cuisine géorgienne, avec Alexia, mercredi, jeudi 26 et 27 août en journée, et la cuisine du monde également avec Alexia, les 5 et 6 septembre, donc là, nous n'y sommes pas encore. Une veillée ukrainienne sont les grandes veillées qui auront lieu donc lors de toutes ces journées, avec Alexandra Koteka et Tomas Vibowski, jeudi 27 août à 20h, et veillée du monde, ce sera le dimanche 6 septembre. Et puis bienvenue aux vacanciers également, tout à l'heure, mais à Saulsur, c'est le mardi à 18h30. Ça change d'ailleurs de l'ordinaire. Et jusqu'au 23 octobre, droit des femmes au fil du temps, portrait de Vosgienne. C'est au musée, avec les archives départementales, musée textile de Ventron.
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2: L'hôtel-restaurant du Rouge Gazon à Saint-Maurice, qui va reprendre ses activités, est à la recherche d'un chef cuisinier pour un poste en CDI à 39 heures par semaine. Pour postuler, on vous demande 2 ans d'expérience. Et puis l'équipe de l'hôtel-restaurant du Rouge Gazon recherche également un aide cuisinier. Là, c'est pour un contrat à durée déterminée de 6 mois à 35 heures par semaine, un poste ouvert aux débutants. L'hôtel des Bains, situé à Gérardmer, est à la recherche d'une femme de chambre, employée polyvalente, pour un poste en CDI à 35 heures par semaine, et c'est ouvert aux débutants. La municipalité de la Bresse est à la recherche d'un adjoint technique et de bâtiment. C'est pour un contrat à durée déterminée de 6 mois à 35 heures par semaine. Ce poste est à pourvoir à partir du 15 septembre. On vous demande 6 mois d'expérience avec formation CAP, BEP ou équivalent dans les travaux publics. La Courtine à Remiremont est à la recherche d'un infirmier pour un poste en CDI à 35 heures par semaine. Pour postuler, on vous demande au moins 1 an d'expérience avec formation Bac plus 3 plus 4 et diplôme d'infirmier. Grand Moulin Auto à Saint-Étienne-les-Remiremont est à la recherche d'un dépanneur remorque et véhicule léger pour un poste en CDI à 39 heures par semaine. C'est ouvert aux débutants, titulaires du permis B et C. Et puis toujours avec Grand Moulin Auto à Saint-Étienne, un mécanicien service rapide auto est recherché pour un CDI à 39 heures par semaine, poste ouvert aux débutants, titulaires du permis. Sur Saint-Étienne-les-Remiremont, une conseillère de vente pour l'enseigne Kiabi est recherchée. C'est pour un contrat à durée déterminée de 3 mois, à temps partiel, 25 heures par semaine. Prise de poste à partir du 1er septembre. 1 an d'expérience dans la vente est demandé. À Saint-Nabor, un plombier chauffagiste est recherché pour un poste en CDI à 40 heures par semaine. Alors, c'est un poste qui est accessible dès les débutants avec CAP, BEP ou équivalent en chauffage. Sur la commune d'Éloie, on recherche un agent d'exploitation en transport routier de marchandises pour un poste en CDI à 43 heures par semaine. 2 ans d'expérience sont demandés avec également le CACES chariot élévateur. À Arches, on vous propose un poste d'aide conducteur pour une mission intérimaire de 10 mois à 35 heures par semaine. Vous travaillerez en papeterie pour la préparation de bobinage. On vous demande également le CACES R485 ainsi que 4 ans d'expérience. À Arches, on vous propose un poste en alternance pour un contrat d'apprentissage en tant qu'apprenti animateur péri et extrascolaire. C'est pour un CDD de 12 mois à 35 heures par semaine.
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4: Avec la paroisse Ozanam, sachez qu'il y a une messe qui est prévue pour ce dimanche. C'est à 10h30 à rue, à la chapelle Saint-Roch. Pour ce dimanche, il y a la fête artisanale du sommet du Ballon d'Alsace qui vous sera proposée par l'association Transhumance et Tradition. Alors ça va se passer de 10h30 à 18h. Buvette et restauration sur place, démonstration de sculptures sur bois, animation musicale, et puis aussi pas mal de producteurs et d'artisans locaux. Avec les variétés au tillot, un thé dansant vous est proposé pour ce dimanche. Ce sera à partir de 14h30, animation par Guy Goujon. Le Festif Rémy vous est proposé encore pour ce 17 août à Saint-Maurice. Rendez-vous sur le secteur de la salle et multi-activité, buvette, repas brasero, balade en calèche, musique et guinguette, marché des artisans et des producteurs et puis également l'accueil des touristes. C'est à partir de 18h30. L'association Le Ménil-Accueil vous propose pour ce 17 août à 18h30 un pot d'accueil des vacanciers. Ça sera sous le préau de la familiale. Tombola gratuite, petites animations et possibilité de vous restaurer sur place. Pot d'accueil pour les vacanciers également au camping du Thiot. C'est pour ce lundi à partir de 17h. Mardi, vous allez pouvoir retrouver le marché d'été à Bussan avec de nombreux exposants. Hall de la Mouline de 17h à 21h. Et pour ce 18 août, la Bussinette et Récré vous propose également hot dog, tartines et animations musicales. Et puis je vous annonce que ça sera bientôt la dernière pour les rues en fête au Thiot. Dernier événement proposé donc le jeudi 20 août avec une nouvelle fois plein d'animations dans les rues du Thiot. Puis comme d'habitude, marché et camelot devant la mairie. Le jeudi 20 août, il y a le tissage en famille proposé au musée du textile à Ventron. Comme à chaque fois, rendez-vous pour toute la famille dès 14h30 avec visite du musée adapté pour tous, mise en route des machines et atelier de tissage pour les enfants. Plus d'infos sur le site musée.ventron.fr. La Société des Fêtes de Bussan vous propose un concours de pétanque en doublette pour le vendredi 21 août. Ça sera à partir de 13h30 pour les inscriptions, place de la Mouline. 3€ par joueur, c'est ouvert à tous avec une buvette sur place. L'Harmonie de Bussan-Saint-Maurice vous propose une soirée d'été le vendredi 21 août. Rendez-vous sous la halle de la Mouline à Bussan à partir de 19h avec un menu complet à 12€ par personne, animation musicale par Denis Sembach. Il est conseillé de réserver pour le repas au 06 83 26 20 73. Avec le Théâtre du Peuple de Bussan, vous pouvez encore retrouver jusqu'au 28 août la grande pièce de l'été héritier des brumes, La folle histoire du Théâtre du Peuple, une saga en feuilleton de 6 épisodes à découvrir sur la journée. Et puis il y aura encore les éphémères pour le vendredi 21 août. Plus d'infos sur le site théâtredupeuple.com. Retrouvez encore pour le vendredi 21 août le marché nocturne des producteurs locaux à Ferdru, au Rucher de la Colline, de 17h à 21h.
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